Certes, Allah est unique, il n'a pas d'associé, c'est-à-dire qu'il s'agisse de lui-même, de ses attributs, de ses actes. Et rien n'est tel que lui, rien ne le rend incapable. Il n'y a pas d'autre Dieu que lui, il est de toute éternité, exempt de début. Il est éternel, exempt de fin. Il n'est pas anéanti et il ne meurt pas et n'a lieu que ce qu'il veut. Les imaginations ne parviennent pas à le concevoir, les esprits n'atteignent pas sa réalité et il n'a aucune ressemblance avec les gens. Yeah.

Je commence par le nom de Allah, le très miséricordieux, le miséricordieux. Un des compagnons du messager de Allah, sallallahu alayhi wa sallam, l'a interrogé une fois en lui disant « Ô messager de Allah, indique-moi un acte de sorte que si je le fais, j'entre au paradis. » Le prophète lui répondit, ce qui signifie « Partage la nourriture, maintiens les relations avec tes proches parents, accomplis la prière pendant la nuit alors que les gens sont endormis, tu rentreras au paradis en paix. » Rapporté par Ibn Hibban. Dans ce hadith, il est indiqué que celui qui applique ces choses-là entrera au paradis sans châtiment. Parmi cela, il y a justement le maintien des liens avec les proches parents. Les proches parents sont les parents d'une personne, qu'ils soient du côté du père ou de la mère. Celui qui rompt les relations avec l'un d'entre eux mérite le châtiment de Allah en raison du hadith du prophète sallallahu alayhi wa sallam, rapporté par Al-Bukhari, qui signifie que n'entrera pas au paradis parmi les premiers celui qui rompt les relations avec ses proches parents. La signification de maintenir les relations avec ses proches parents, c'est rendre visite à qui on peut parmi ses proches parents et écrire à ceux à qui on ne peut pas rendre visite ou bien leur transmettre le salam et être bienfaisant envers les nécessiteux d'entre eux. Il n'est pas permis de rompre les relations avec ses proches parents. Visiter les proches qui ne te rendent pas visite n'est pas un rabaissement ni une humiliation. Au contraire, c'est un caractère du bien et un acte d'obéissance à Allah. Alors, veille à leur rendre visite et rapproche-toi d'eux avec l'amour et œuvre pour venir à leur aide afin qu'ils accomplissent les actes de bienfaisance. Et la louange est à Allah, le Seigneur des mondes.